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Allez, maintenant, quoi. Oh là là là là. Alors, mais c'est le président de la République.

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1: ouais,
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0: adulte. Tu avais promis de ne jamais grandir. Peter!
1: Il a vraiment un gros nez maintenant.
0: Ben, bienvenue au pays imaginaire, Peter Pan.

0: c'est quoi les avantages d'avoir une sensibilité de gauche?
1: Oh, je sais pas, moi. La sensibilité de gauche, des fois, c'est d'aimer perdre son temps, aller au cinéma plutôt que travailler, faire des choses inutiles. Dessiner un schmil de papier, plutôt qu'un vrai animal du dictionnaire. Mettre un slip sur la tête, rallonger le chemin en rentrant pour passer devant la statue qui ressemble à Tonton Jean-Pat. C'est tout ce qui n'est pas indispensable. La chantilly sur la glace, par exemple. C'est de gauche. Souvent, quand c'est pas très raisonnable, c'est plutôt de gauche. La chantilly, c'est pas raisonnable. C'est le contraire de la gaufrette posée dans la soucoupe à côté de la glace. J'ai jamais vu une gaufrette de gauche.
0: Le foot, c'est de gauche?
1: Ça dépend des équipes. Une équipe qui joue bien, qui se fait plein de passes, mais qui perd tout le temps, c'est un petit peu de gauche, oui. Moi, quand je jouais au foot, au niveau des résultats, on était vraiment de gauche.
0: Et les désavantages?
1: D'abord au niveau des prises de sang. Quand on a une sensibilité de gauche, on devient tout blanc pendant la prise de sang. Alors du coup, on n'a pas tellement envie d'y retourner. Et le résultat, c'est que c'est moins facile de détecter les maladies graves quand on a une sensibilité de gauche.
0: Quoi d'autre comme désavantages?
1: Avec une sensibilité de gauche, on s'énerve très vite sur certains sujets.
0: Sur quel sujet on s'énerve?
1: Sur la politique d'immigration.
0: C'est quoi la politique d'immigration?
1: La politique d'immigration, c'est le fait de décider si les gens qui n'ont pas du tout envie de monter dans un avion doivent y monter quand même ou pas.
0: Bah non, s'ils n'ont pas envie de monter.
1: Mais c'est pas si simple.
0: Bah si, c'est très simple, ils n'ont pas envie, ils montent pas et puis c'est tout.
1: Voilà, tu t'énerves. C'est la sensibilité de gauche sur la politique d'immigration, on s'énerve.
0: Quoi d'autre comme désavantage?
1: Avec une sensibilité de gauche, on est obligé de partager des trucs.
0: Des trucs avec qui?
1: Avec les gens qui ont besoin qu'on partage des trucs avec eux.
0: C'est obligé?
1: Oui, sinon ça ne sert à rien d'avoir une sensibilité de gauche.
0: Des trucs comme quoi on partage?
1: Un peu tout et rien, un euro, un gâteau, un manteau.
0: Bon, je crois que j'ai compris.
1: Oui, j'ai l'impression que je t'ai dit tout ce qu'il y avait à savoir sur ce sujet.
0: Franchement, les vampires, le sol élastique, le dentifrice, les slips sur la tête, les prises de sang, la chantilly, tout ça, ça m'a bien permis de comprendre ma sensibilité.
2: Six heures.

La nouvelle composition du maestro est un succès. Tout comme le public, Léo est conquis. Son petit cœur de musicien bat à 100 à l'heure. C'est décidé. Un jour, il sera lui aussi sous le feu des projecteurs. L'enfant ne croit pas si bien dire. Django se lève et d'un geste demande le silence. Mesdames et messieurs, ce soir, il y a parmi nous un jeune musicien que l'amour du jazz a conduit jusqu'ici. Et j'aimerais qu'il nous rejoigne sur la scène. Ladies and gentlemen, je vous demande d'applaudir Léo Leblanc. Une vague d'applaudissements submerge l'enfant tandis qu'un projecteur l'inonde de lumière. Ahuri, Léo croise le regard de Bella. « Eh bien, qu'est-ce que tu attends ?» dit-elle. Léo rejoint les musiciens. Django lui tend un violon, puis il attrape sa guitare et joue les premières notes de « Minor Swing ». L'enfant lui répond en faisant danser son archet sur les cordes de son instrument. Des notes maladroites que l'orchestre reprend pour l'encourager. Porté par les musiciens, Léo se sent soudainement poussé des ailes.

L'électricité entre Léo, Django et son orchestre est telle que les gens bondissent des strapontins comme des diables de leur boîte. Ils se lèvent pour danser et frapper dans leurs mains. De mémoire de théâtre, on n'avait jamais vu ça. La salle est en liesse, Léo est aux anges. Il ferme les yeux, c'est comme dans son rêve, magique, féerique.

0: Dis-moi, Julia, est-ce que tu as des frères et des sœurs?
1: Oui.
0: Combien?
1: J'en ai trois.
0: Comment elles s'appellent?
1: Alice, la grande saucisse. Margot, qu'on appelle souvent la cagouillon.
0: La cagouillon?
1: Oui.
0: Pourquoi?
1: Parce que des fois, elle est fripouillon.
0: Ah.
1: Et après, j'ai Léa.
0: Qu'on appelle comment?
1: Léa, simplement.
0: D'accord.

0: Ah bah pourquoi tu
1: oui,
0: dis...
1: Oui bon, ok, là j'ai dit Doom, d'accord.
2: Ouais, c'est pas mal, c'est peut-être dommage que ce soit toi qui chante celle-là, mais je sais pas, mais...
3: Ouf, ouais, enfin j'aimais bien ma voix, mais enfin...
2: Oui, non, mais c'est juste une question de...
3: Attends, parce que
2: de commercialisation...
3: J'ai...
4: Sinon, moi j'ai une idée, en fait, parce que j'ai écrit une... J'ai
2: ouais,
4: écrit
2: non, une ça, non, ça m'intéresse pas.
3: Et qu'est-ce que... Quoi, Firmin, qu'est-ce que... Déjà, tu nous interromps, là, on est en train de...
2: On travaille, là, c'est...
3: Qu'est-ce qu'il y a?
4: Ben, je sais pas, parce que vous recherchez des chansons, enfin des singles,
3: mais oui, j'ai... quel rapport avec toi?
4: En fait, j'ai écrit, j'ai enregistré une chanson, je peux vous la faire écouter si...
2: Oui.
3: Ouais, mais là, moi, je suis sûr qu'il est 15h30.
2: Ouais,
3: et
2: voilà,
3: moi,
2: c'est bientôt la fin de la journée. Là.
3: Heures, là, ça va être limite, quoi. Ouais,
2: bon,
3: bah,
2: pour faire plaisir à tonton.

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0: Le secret qui fait lever le jour. Tous les habitants d'un petit village cherchaient dans la nuit le secret qui fait lever le jour. La nuit avait mis tout le village comme dans un grand sac noir. Le père Touron, Huguette et Baptiste, l'épicière et le cordonnier, le facteur et la marchande de journaux, tous, ils étaient en train de chercher. Ils cherchaient le secret qui fait lever le jour. Ils cherchaient dehors. Ils cherchaient dedans. Toute la nuit, ils ont cherché, mais ils n'ont rien trouvé.
1: Au petit matin, des guerriers sont arrivés. Ils portaient l'armure des chevaliers. Leurs chevaux étaient noirs. « Bonjour, » dit le père Touron. « Bonjour, » disent les guerriers. Le chef s'avance pour parler. « Nous vous apportons la force, la puissance et la gloire. Vous serez les plus forts. Tout le monde aura peur de vous. Vous commanderez à la mort. » Et vous serez les maîtres du monde. » Tous les gens du village se regardent avec les yeux brillants. Le père Touron demande « Dites-moi, dites-moi, comment s'appelle votre secret ?»« Il s'appelle la guerre, » dit le chef des guerriers. Alors, les gens du village ont regardé derrière les guerriers. Derrière eux, il y avait trop de blessés, trop d'affamés et de prisonniers. Les gens du village disent « Non, messieurs les guerriers, allez votre chemin. »

0: Il s'appelle l'argent, dit le patron des marchands. Alors les gens du village ont regardé derrière les marchands. Derrière les marchands, il y avait trop de pauvres, trop de chômeurs et de traits de misère. Les gens du village disent « Non, non, messieurs les marchands, passez votre chemin. »
1: Le soir, la neige s'est mise à tomber. La nuit était plus noire encore. Une carriole est arrivée dans le village. Un homme la conduisait et tout contre lui, une dame était endormie sous son manteau. C'est Baptiste qui les a vus le premier. « Bonjour, messieurs, dames. » La carriole s'est arrêtée, la dame s'est réveillée. La dame dit « Bonjour, Baptiste. » L'homme à la carriole dit « Nous arrivons d'ailleurs. Nous n'apportons ni la richesse, ni la puissance, ni l'argent, ni la gloire. » Baptiste demande « Dites-moi, dites-moi, comment s'appelle votre secret ?»«
0: C'est un secret très fragile. C'est mon petit enfant. Elle montre un nouveau-né qui dort tout contre elle. »
1: Et l'homme dit aussi en le montrant « Voulez-vous nous prendre chez vous ?» Alors les gens du village ont regardé derrière eux. Derrière eux, il y avait tous ceux qui ont trouvé un abri, tous ceux qui ont trouvé des amis, tous ceux qui ne sont plus tristes ni seuls. Et voilà que tous les gens du village se demandent ce qui leur arrive. C'est comme s'ils avaient des yeux pour voir dans la nuit. Tout le monde crie en même temps « Le voilà, le secret que nous cherchions. Venez chez nous, entrez chez nous, restez avec nous. » Et dans le village, il faisait grand jour. «

0: Bonjour madame, monsieur, je m'appelle Russell et je suis un explorateur de la tribu des Wapiti section 54, 12e campement. Avez-vous besoin que je vous rende un service aujourd'hui, monsieur?
1: Non.
0: Je peux vous aider à traverser la rue?
1: Non.
0: Je peux vous aider à traverser votre jardin?
1: Non.
0: Alors, je peux vous aider à traverser votre couloir?
1: Non.
0: Mais il faut bien que vous aidez à traverser quelque chose,
1: non,
0: moi.
1: Non, je n'ai besoin de rien.

0: Ah, mon petit François, assieds-toi.
1: Vous voulez me parler?
2: Bon, bah alors allez-y, commandez.
1: Non, merci, j'ai déjà déjeuné.
0: T'as trouvé une cantine moins chère qu'ici?
1: J'en ai marre de manger à l'œil.
0: Ah! Moi aussi, à ton âge, j'ai eu une crise mystique. Un passage à vide.
1: René, je suis encore jeune, la magouille, je peux plus. Je veux faire honnêtement un métier honnête.
0: Tu veux quitter la police?
1: Non. Et si j'ai des enfants, je veux qu'ils puissent être fiers de leur père.
0: C'est marrant, j'ai plus faim.

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1: « Regardez bien ma sœur, et ça c'est, dites-moi, n'y suis-je point encore ?»«
2: Bah non quoi !»«
1: M'y voici donc ?»«
2: Mais alors pas du tout quoi !»«
1: M'y voilà ?»«
2: Vous êtes complètement toc-toc quoi !»
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0: regardez alors le dernier sondage, hein, 54% des Français pour la peine de mort.
1: Ah, alors voilà, parti sur sa peine de mort.
2: Oui, ben ces gens-là, on les néglige. Eh ben, faut réagir. Alors moi, j'ai décidé, je vais fonder la TAPMO.
1: Qu'est-ce que c'est? Mais ils fondent un truc toutes les semaines.
2: La TAPMO, l'association des téléspectateurs amis de la peine de mort.
3: Attends,
2: c'est gentil, non? Attends. Et alors, un seul but, hein, que les exécutions capitales soient télévisées.
1: Ah,
2: oui, ça passerait juste avant Guy Lux.
1: Pour toute
2: la petite famille. Sois là. Merci, patron.
1: Non, mais il y a une chose, mes enfants, c'est que le matin à l'aube, comme ça, il n'y a pas assez de lumière.
2: On changera l'horaire des grilles.
1: C'est pas
2: on m'en différé, c'est comme le football.
1: C'est pas une
3: couleur,
2: alors. Écoute, naturellement. Ah non, disons, s'il y a une émission qui exige la couleur, c'est celle-là.

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Je voulais vous parler de notre ami Gad Elmaleh. Le gentleman cambrioleur. Il y a un internaute qui se fait appeler Copy Comique qui épingle des humoristes français. Il poste des vidéos où d'un côté il y a les vannes de Gad Elmaleh et de l'autre les vannes originales, soi-disant volées. Et là, Gad a réagi. Il a fait une vidéo pour se défendre, déguisé en chouchou. Tu vois la vidéo, tu dis, c'est sûr, il a volé. Son argument de défense principal, c'est, hey, j'ai 25 ans de carrière. Voilà.

dit à sa mère, Ching Kong, dis-moi que tu m'aimes bien. 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Oh ben tant pis, bah ce n'est après tout qu'un petit pipi. Dites donc, ce n'est pas un petit chien quelconque, Ching Kong. Bien que dur.

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0: On a cru. Tellement cru. Faut que j'y aille.
1: Dis-moi, Audrey, surtout ne te vexe pas. Comment une adolescente devient-elle mécanicien en chef dans une expédition d'une telle envergure?
2: J'ai repris le garage de mon père à sa retraite. C'est rigolo, parce que lui, il a toujours voulu des garçons. Un fils mécanicien pour le garage, un autre pour être champion de boxe. Pas de chance, il a eu moi et ma sœur.
1: Et alors? Qu'est-ce qu'elle fait, ta sœur?
2: Elle a 24 ans et elle combat pour le titre le mois prochain. Et moi, je mets des sous de côté pour ouvrir un deuxième garage avec mon père.
1: On a oublié son pyjama, Madame Placard?
3: Je dors à poil.
4: Tiens, attrape. Elle est somnambule.

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Extrait de « Les filles chéries » de Corinne Atlas. C'était souvent Mina qui arrivait la première. Parfois, elle apercevait la silhouette menue de Perle devant la boulangerie et son cœur battait plus vite. Mais ce matin, son amie n'était pas encore là. Alors elle ralentit l'allure. La veille, elle s'était presque disputée. Une querelle stupide à propos de leur première rencontre et des souvenirs qu'elles en gardaient. Ou pas. Car à l'inverse de Perle, Mina ne se souvenait de rien. Cela la tracassait et elle ne cessait de se poser la question. Comment leur amitié avait-elle commencé? Mina avait oublié ce qu'elle avait ressenti la première fois qu'elle avait vu Perle. Pourtant, elles avaient bien dû échanger un regard ou un mot dans la cour du collège. Elles s'étaient retrouvées assises côte à côte, du fait de l'ordre alphabétique. Perle Gans, Mina Gelson. Elles en avaient sûrement profité pour se moquer d'un prof ou de l'allure d'une élève, comme elles le faisaient depuis. Mais Mina n'en avait aucun souvenir, alors que Perle jurait qu'elle se rappelait le moindre détail de cette scène. Plantée devant la boulangerie qui affichait en lettres peintes le nom du meilleur artisan de France 1959, Mina humait l'odeur de la baguette fraîche en lançant des regards vers la rue de Picardie d'où Perle allait surgir d'une minute à l'autre. Comme d'habitude, elle s'embrasserait, puis Mina rouspéterait. « T'es jamais à l'heure !»« Bon, hier c'était toi !»« De quoi j'ai l'air à rester comme ça en plan sur le trottoir ?» Ça ne durait pas. Elle riait. « T'as l'air de faire le trottoir !» sans bien savoir ce que cette expression voulait dire. Elles partiraient, bras dessus, bras dessous, affichant fièrement leur attachement. Cette amitié, unique au monde, précipitait dès le matin Mina hors de son lit. Maman disait « La petite adore aller à l'école !» Mais c'était la hâte de retrouver Perle qui lui faisait avaler son café au lait et ses tartines à toute blinde, se laver en vitesse, s'habiller, claquer des bises et hop, la porte se refermait sur les doseurs familières. Café chaud, lait bouilli, savon palmolive. Mina dégringolait les trois étages. Perle était décidément en retard. Dès que son amie apparaîtrait, elle s'acheminerait vers le collège, d'une même foulée, respirant le parfum de leur peau encore chaude du lit, sucré des restes d'enfance. Le soir, après les cours, elles atterrissaient dans l'appartement de Perle, le plus proche du collège. Le père Gans travaillait à domicile. La mère les attendait avec du thé ou de la limonade et des gâteaux faits maison. Mina et Perle forçaient leur sourire, racontaient du bout des lèvres leur journée de cours, la Révolution française, Marat, Robespierre, qui n'avait sûrement pas fait tomber plus de têtes que la prof de maths. Et dès que l'occasion se présentait, elles filaient s'enfermer dans la chambre. Allongées côte à côte sur le lit de Perle, elles se chuchotaient des secrets à propos des garçons, pouffaient sans bruit et sans raison. Parfois, elles se taisaient. Un exploit pour ces deux championnes du bavardage. D'autres fois, Perle faisait glisser le fin bracelet d'argent de Mina le long de son poignet, en une caresse soyeuse. Mina disait « Joue-moi quelque chose ». Perle se mettait au piano et, imitant Barbara, elles entonnaient une petite cantate qui leur donnait du vague à l'âme. Elle pressentait déjà qu'il y a un plaisir douloureux à se souvenir de sentiments qui ne sont plus. Puis Mina repartait, dans la même obscurité que celle du matin, le long des mêmes rues, évitant les mêmes recoins. La répétition quotidienne de leur séparation ne la rendait pas plus acceptable. 8h05, impossible d'attendre plus longtemps. Il ne restait que 10 minutes à Mina pour atteindre le collège avant la fermeture du portail. Trop tard pour faire un détour chez les Gans et savoir ce qui s'y passait. C'était la première fois que Perle la lâchait sans prévenir. Mina s'éloigna à contre-cœur, anxieuse. Elle se mit à courir. La course excita son imagination. Elle craignait le pire, voyait son amie dans une situation désespérée, renversée par une voiture ou enlevée par des hommes armés. Elle tenta de se rassurer en pensant qu'en cas d'accident, elle aurait entendu les sirènes d'une voiture de police, d'une ambulance. Or, il n'y avait que le silence. Mina atteignit le collège, essoufflée. Le portail se referma derrière elle. Pas de Perle. Devant la salle de cours d'allemand, elle scruta les visages du prof, la directrice, du censeur. Aucun signe d'angoisse, de chagrin dissimulé. Mais les adultes étaient si doués pour masquer la réalité quand elle devenait insupportable. Soudain, la discussion de la veille lui revint en mémoire. Pour la première fois, elles avaient failli se brouiller. Non, Mina ne se souvenait pas du premier regard qu'elles avaient échangé. Et alors, ce n'était pas si grave. Mais pour Perle, ça semblait essentiel. Et plus Mina insistait, plus Perle se renfrognait. Elle était blessée, presque au bord des larmes. Alors voilà d'où venait cette soudaine désertion. Perle lui en voulait. Une fois assise, Mina n'arriva pas à se concentrer. Ses pensées flottaient, son regard fixait les mains couvertes de taches de rousseur de la prof d'allemand, toujours chic et drôle. Elle sentait son esprit engourdi. Quand la prof fit l'appel, personne ne répondit à
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Elle se tourna vers Mina. Wo ist Perle ? Mina rassembla ce qui lui restait d'amour propre pour murmurer. Ich

0: Ouvrez vos livres, page 394.
1: Les loups-garous? Monsieur, on vient de commencer les strangulots et les pitiponks. On ne devrait pas étudier les bêtes nocturnes maintenant.
0: Silence. Bien. Qui peut me dire quelle est la différence entre un animagus et un loup-garou? Personne. Comme c'est décevant.
1: S'il vous plaît, monsieur, un animagus est un sorcier qui choisit de se changer en animal. Un loup-garou n'a pas le choix. À chaque pleine lune, quand il se transforme, il ne se souvient plus qui il est. Il tuerait son meilleur ami s'il le croisait. De plus, le loup-garou ne réagit qu'à l'appel de ses semblables.

0: allô.
1: Oui, allô, la DAS?
0: Oui, bonjour, monsieur.
1: Oui, c'est pour un don.

Je suis Adam, prince d'Eternia, défenseur du secret du château des ombres. Lui, c'est Kringer, mon tigre domestique. Mon secret, c'est de posséder une force fabuleuse depuis le jour où j'ai levé mon glaive magique en criant « Par le pouvoir du crâne ancestral !» Je détiens la force toute puissante. Kringer se transforme alors en tigre de combat. Et moi, je deviens Musclor, l'homme le plus fort qui ait existé jusqu'ici. Les seuls à connaître mon secret sont la sorcière, le maître d'armes et Orko. Ils m'aident tous les trois à défendre le château des ombres contre les forces du mal.

0: vu le mois de février qu'on a eu, l'été en hiver.
1: On a atteint des records historiques. Non mais vraiment, ça fait peur, il n'y a plus de saison.
0: Ah bah si, il y en a une justement. L'été, et moi, ça me va.

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0: 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On vient un peu là. Monsieur Pépino, donnez-moi la partition. Merci beaucoup. Ouvre tes mains. Bien présenté comme ça. Voilà, je te nomme pupitre. Monsieur Pépino, baguette.
3: Merci beaucoup.
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1: Ah non zut, ça c'est la pâte à crêpes ça.
0: Ça y est la recette me revient. 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Mettez au four thermostanoff. Et vous avez, et vous avez, et vous avez.
1: Ah mince, une tarte tatin.

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0: Monsieur Brun, ce bateau, il a une hélice trop grosse pour lui. Elle prend trop d'eau. Alors si vous poussez la vitesse, au lieu que ce soit l'hélice qui tourne, c'est le bateau, il se devire.
1: Mon cher César, tes plaisanteries sont ridicules.

0: cueillir une banane, oui, ça se fait sans astuce.
1: Aïe.
0: Mais c'est tout un drame, si c'est un cactus. Si vous chipez des fruits sans épines, ce n'est pas...

0: Oh mon Dieu, ce que c'est bon de vivre. Essaie et détends-toi. Oui, rafraîchis-toi. Mets-toi à l'aise. Viens sur mon ventre. Et laisse-moi te dire une chose, petit frère. Si tu travailles comme cette abeille, tu te rendras malade. Ne gâche pas ton temps pour l'impossible. Et si tu peux le trouver, alors tant mieux pour toi.
1: Et tu verras que tout est résolu lorsque l'on se passe des choses superflues. Alors tu ne t'en fais plus. Il en faut vraiment peu, très peu pour être heureux.
2: Il en...

0: Il y a un poster dans ma chambre. Sur le poster, il y a la reine d'Angleterre avec un chapeau anglais, une moustache anglaise, un costume à carreaux anglais. Elle boit du champagne anglais, elle tient une pancarte anglaise et il y a écrit « Labour Party ». Et ça, ça veut dire un truc anglais. Je sais pas quoi, mais un truc anglais qui a plus fait rigoler mon père que ma mère quand je l'ai acheté dans la boutique anglaise. Hier, j'ai été voir Grand-Pierre et je lui ai demandé pourquoi.
1: Les beaux partis, c'est le parti travailliste, oui, travailliste. En fait, comment dire, l'idée, c'est qu'il y a plusieurs sortes de gens. Il y a des gens qui aiment manger des fruits de mer avec du vin blanc dans un restaurant sous-chauffé en Bretagne. Et d'autres qui préfèrent du jambon avec du vin rouge dans un restaurant éclairé aux bougies en Espagne.
0: C'est toujours sous-chauffé en Bretagne?
1: Oui, c'est une tradition. C'est une région qui a de nombreuses traditions. C'est le principe de la Bretagne.
0: D'accord. Travailliste, ça veut dire qu'il ne met pas beaucoup de chauffage comme en Bretagne.
1: Ah non. Il y a des gens qui aiment les films avec des vampires. D'autres qui préfèrent ceux avec des acteurs qui s'embrassent sur la bouche. Des gens qui font du saut élastique. D'autres qui lisent des bandes dessinées. Des gens qui aiment bien aller voir un chanteur dans un stade de foot. D'autres qui préfèrent rester chez eux. Ça s'appelle les goûts. Tout le monde a des goûts différents.
0: D'accord. Travailliste, ça veut dire soit on fait du saut élastique, soit on lit des BD.
1: Non, on peut pas vraiment dire ça comme ça.
0: Travailliste, c'est plutôt aller voir un chanteur dans un stade de foot ou plutôt rester chez soi?
1: Oh.

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Le visage de Léo s'illumine. Sa mère l'a emmené quelques mois plus tôt dans la célèbre station de radio pour y écouter un violoniste de renom. Il court aussitôt retrouver le guitariste et son orchestre.

0: Mais à son arrivée, l'enregistrement est terminé. Des flashs crépitent. Un groupe de journalistes se presse autour du maestro à la sortie du studio.
1: S'il vous plaît, quelques mots. On part d'un concert exceptionnel à Londres.
0: Exact. Et si vous le permettez, je dois rejoindre le bateau en partance pour l'Angleterre. Léo ne peut pas approcher le musicien, mais il ne perd pas un mot de ses propos. Profitant d'un instant d'inattention, il se glisse à l'arrière de la bouique et se cache entre les bagages et Lady Swift.

0: commencé par voler la forêt aux sangliers, puis vous les transformez en monstres. Et maintenant vous fabriquez des armes mortelles. Vous n'en avez pas assez de semer partout la terreur et la haine?
1: Oui, c'est moi qui ai tiré cette balle. Je suis navré de toutes les souffrances que tu as endurées. Cet imbécile de cochon. Ce n'est pas toi qui l'aurais dû maudire, c'est moi. Que t'arrive-t-il, mon garçon? Mon bras droit voudrait-il me tuer?
0: Le gauche le ferait aussi si cela pouvait rompre le maléfice. Je crains que ça ne suffise pas à mettre fin à toutes ces tueries.
1: Non, il faudrait nous abattre tous pour que la paix règne ici.

0: Ah ouais.
1: Alors mon idée, c'est de faire un repas de famille centré sur la Loire et ses affluents. Hein? On pourrait commencer par un foie de canard en gelée au coteau du Layon et pain de maïs. Alors Nicolas, j'aimerais bien que vous me fassiez des essais de pain de maïs. Quelque chose qui tire sur le pain d'épices ou la galette, voyez. Mais en gardant le côté croustillant.
2: D'accord.
1: Ensuite, qu'est-ce que j'ai noté là? Cassolette de petits gris à la nantaise. Bien. Suivi d'une chauderie charentaise. Vous voyez ce que c'est?
3: Une chauderie charentaise?
1: Oui, c'est une soupe de poisson et de blanc de sèche. Je la servirai en plat principal.

0: Oui, c'est exactement ce que le client recherche. Curriculum vitae excellent, rien à dire sur le bilan des compétences. Le seul détail gênant,
1: oui,
0: c'est que vous soyez actuellement sans emploi.
1: À vrai dire, c'est pour ça que je suis là.
0: Non, j'entends bien, mais pour le client, l'aspect demandeur d'emploi a une connotation plutôt négative.
1: Je comprends, mais enfin, faut être logique. Si j'avais un travail, j'en chercherais pas, je veux dire.
0: Vous savez, la logique aujourd'hui.
1: Bon, je vais me faire embaucher ailleurs et j'en viens vous voir après.

Je me sentais comme une étincelle, à pouvoir allumer mes jours en étant seul. Indépendant, besoin de personne. À défaut, personne à l'interphone. Forcément, quand tu n'entretiens rien, tu ne possèdes rien. Surtout pas la pensée qui t'amène à aimer un autre que toi. Tu pensais être sincère, tu ne connais que toi. Tu te bats pour des frontières, commence par les tiennes. Ouvre tes chakras, étonne-les, montre-leur que tu es sensible, que les crosses t'atteignent, que l'amour t'apaise et que les larmes te montrent quand ils t'ont touché. Tu ne montres rien car on t'a appris à vider tes pensées, à retenir ton âme quand elle tente de s'exprimer, à enfermer ton cœur quand il demande à se barrer, se diriger vers une autre personne car il est assez fort pour garder au chaud ton corps, ressentir avec les pores de ta peau la peau d'une autre qui te dévore seulement tes cauchemars, que tu entretiens en restant seul maître de ton vaisseau, de ton vaisseau, de ton vaisseau.

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1: Quand je m'endors, à chaque fois la nuit, pour m'endormir, je pense à un rêve tout court où en fait je sors de ma maison, j'arrive sur un dragon et après le dragon il s'envole. J'arrive devant un parc et après je vais dans une grotte et après je sors de la grotte et il y a un métro, il y a un monstre qui me dit où aller, dans quel métro, et après je choisis mon rêve et après le métro il m'emmène au rêve.

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0: C'était du temps où les miroirs n'étaient pas de verre, mais constitués d'un métal poli en bronze argenté et qui reflétait bien imparfaitement le visage de ceux qui s'y miraient. Seuls quelques rares riches de la ville en possédaient. Le père d'Akimoto, marchand de grains, en avait vu un magnifique en cuivre argenté sculpté de 3 grues au temple d'Eshigo. À son grand regret, il avait gravi la montagne des morts sans avoir jamais revu de miroir. Akimoto a repris le commerce de grains paternel. Il s'est marié avec Kimi, la fille du tisseur de chanvre, et ils ont eu une petite fille, Miyu. Un jour, Akimoto va au marché de la grande ville de Matsumaya pour y vendre son grain, qu'il négocie fort bien en une matinée. Puis il se rend dans les boutiques de la haute ville et s'enquiert de cadeaux pour sa femme et sa fille. Il achète une paire de sandalettes en semelles de bois et en cuir gravé pour sa fille, qui fréquentera bientôt l'école du village. Puis, cherchant quelque chose d'original pour sa femme, il entre dans la boutique d'un métallier. Son attention est attirée par un grand plat de cuivre argenté accroché au mur.
1: Qu'est-ce donc ?
2: C'est un miroir, honorable client. Occasion unique, le seul que j'ai pu trouver en 20 ans de commerce.
1: Et ça sert à quoi ?
2: Oh, à ce que vous voulez.
0: Akimoto se déplace pour mieux considérer l'objet. Entre-temps, une femme de belle allure entre dans le magasin et attend son tour derrière lui. Son doux visage se reflète un instant dans le miroir.
1: Comme elle est belle.
2: Elle ? Le miroir, vous voulez dire ?
1: Non ? Oui. Et aussi la mystérieuse femme qui s'y trouve à l'intérieur.
2: Ah, oui. Ces miroirs sont vraiment magiques, n'est-ce pas ?
1: Je le veux.
2: Il vaut cher.
1: Je le veux quand même.
2: Très cher.
1: J'ai l'argent ?
0: Le boutiquier lance un chiffre inespéré et l'affaire est conclue en 3 minutes. Akimoto s'en va précipitamment, bousculant même au passage la femme derrière lui, sans lui jeter le moindre regard.
1: Il faut que je rentre vite pour montrer cette merveille à Kimi et Miyu.
0: Serrant le miroir contre son cœur de peur que le merveilleux visage ne s'envole et que l'enchantement disparaisse à jamais. Il arrive chez lui et se demande comment en faire la surprise à sa femme. Il décide de le cacher, avant de trouver l'occasion idéale pour faire sensation et enchanter sa petite famille. Il rentre discrètement son cheval et sa charrette à l'écurie, monte prestement dans son grenier et enfouit son miroir dans un coffre. Il retrouve sa femme et sa fille prenant le thé sous le cerisier du jardin.
3: Ah, tu es rentré. Je ne t'ai pas entendu.
4: Papa, tu as acheté quoi ?
3: Oui, tu m'as bien ramené une petite surprise pour moi aussi.
1: Oui. Ces petites sandalettes.
3: Mais elles sont bien trop petites à mon pied.
1: Ah bon ?
4: Ah, elles me vont ! Elles me vont !
3: Et mon cadeau à moi ?
0: Akimoto se lance alors dans des explications alambiquées sur une idée de cadeau trop beau ou trop cher qu'il verrait à la prochaine récolte, ce qui n'empêche pas sa femme de le trouver bizarre.
3: Il me cache quelque chose.
0: Le lendemain, Akimoto part torréfier quelques kilos d'orge chez son voisin, Fukuto. Kimi se met à chercher dans toutes les pièces de la maison, de la cave au grenier. C'est là qu'elle finit par découvrir le miroir dans le coffre. Quelle ne fut pas sa surprise de voir apparaître un visage de femme dans le reflet cuivré du miroir.
3: Quoi ? Ramener une femme à la maison ? Il a caché de ma vue tout au fond d'un coffre ! Est-ce possible ? Mon mari !
0: Toute désemparée, elle descend et attend le retour de son mari sur le pas de la porte.
5: Voilà l'orge torréfiée, ma chérie, pour notre moujika.
3: Il s'agit bien de tisane. Qu'est-ce que c'est que ça ?
5: Oh, mais tu l'as trouvé ?
3: C'est quoi ce visage de femme que j'ai vu et que je ne veux plus voir ?
5: C'est un miroir enchanté, ma chérie, ton cadeau !
3: Cette femme, un cadeau ! Je n'en veux pas ici !
5: Mais je ne la connais pas ! C'est un miroir enchanté, ou peut-être possédé ! Il a coûté très cher !
1: Je le rapporterai demain à la ville.
0: Cependant, Akimoto ne peut se défaire de cet objet de prix et le cache dans un endroit où nul ne saura l'y trouver. Quelques années plus tard, Kimi tombe gravement malade et meurt juste avant la floraison des cerisiers. Akimoto est inconsolable et sa fille Miyu, devenue une fort belle jeune fille, ne sait pas quelle douleur lui est la plus dure. La peine de son père ou l'absence de sa mère. Le jour des 20 ans de Miyu, Akimoto se décide à sortir le miroir de sa cachette. Il constate avec stupeur que le visage de la femme a disparu. À sa place, il voit celui d'un vieil homme triste, mais dont le regard de bonté curieusement l'apaise.
6: Un jour, je vais disparaître. Ma fille se consolera sans doute à la vue de ce vieillard au doux regard.
0: Il trouve sa fille, qui dessine des fleurs de lotus sur un parchemin.
3: Maman aimait tellement ces fleurs.
6: Tiens, ma fille, voici un cadeau qui lui appartenait et qui t'appartient désormais. C'est un miroir.
3: Oh, un miroir, père ?
6: Oui, un miroir. Le seul que je connaisse.
3: Oh, père ! Le portrait de maman quand elle était jeune !
0: Elle saute dans les bras de son père et emmène le miroir dans sa chambre.
6: Je n'y comprends rien. Ce tableau est vraiment magique.
0: Alors Akimoto sort dans le jardin, s'assoit sur le banc de pierre. Et tout en regardant le soleil se coucher sur les collines, il se dit que c'est un joli moment pour aller retrouver ce grand miroir dans lequel de tout temps se mirent les dieux.

0: bâtir un gigantesque palais entièrement en chocolat.
1: Il comptera une centaine de chambres et tout sera en chocolat noir ou en chocolat au lait.
0: Comme il l'avait promis, les briques étaient en chocolat et le ciment qu'il maintenait ensemble était en chocolat. Tous les murs et tous les plafonds étaient aussi en chocolat. Ainsi que les tapis, les tableaux et le mobilier.
2: Il est parfait, à tous égards.
1: Oui, mais il ne durera pas longtemps. Vous feriez bien de le manger tout de suite.
2: Absurde ! Je ne mangerai pas mon palais. J'ai l'intention de l'habiter.

fait. Ah ah, oh, et j'ai l'accord parfait. C'est un heure de fête discret. Madame, regardez bien, la musique vient par ici. Oh, oh, oh, oh, oh, oh. Et s'en va par là.

0: femme, le plaisir sera complet.
1: Oh, d'aussi la salle pas mirée.
0: À la fin de la soirée, dites, m'accompagnerez-vous?
1: Mais oui, mais oui.

ogre Georgette est un vieil ogre, dégoûtant vilain, gros et gras, sale comme un peigne, bec et borgne, enguenillé, tout de guingois, ses sourcils épais, noirs et drus, posés, collés comme des sangsues. Son œil crevé et son teint blême nous glaçaient le sang dans les veines. Ogre Georges ne quittait sa grotte que le dimanche à petits pas. À l'église, il était croque-note.

tous les villageois pleins de morgue. Ce gosset du pauvre ogre Georges, et les gamins le caillassaient, riaient à gorge déployée. Mais le vieil ogre était bon bougre, baissait la tête un peu gênée.

0: un jour il a vraiment fugué.
1: Oui, fugué.
0: Nous ne l'avons jamais revu.
1: Jamais revu.
0: Dans l'église, l'orgue s'est tu.
1: Où es-tu?
0: Les villageois l'ont bien pleuré.

21h.

0: Oh. Vous savez, j'en mets toujours un peu pour épicer mes feuilles de mâche.
1: Oh bah
0: c'est
1: oui,
0: meilleur mais... comme ça. Parce que, entre nous, il n'y a rien de mieux que les pistaches.

0: Elle m'a dit:
1: hélas, ma pauvre amie, j'en ai mangé une ce midi.
0: Oh.
1: Vous savez, très cher, je fais un pot-au-feu. Mais j'ai une recette secrète que je cache.
0: Ah oui?
1: Elle est fameuse à 7000 lieues. C'est le potache.

0: Allez, au lit.
1: Papa, tu me racontes une histoire?
0: Ok, bon. Alors, un conte de fées.
1: Ah non, pas un conte de fées, ça va être l'horreur.
0: Ah non, mais celui-là, il est très cool. T'inquiète.
1: Ah bon?

0: Il était une fois une jolie petite fille qui se promenait dans la forêt.
1: Ah oui, elle vient d'être abandonnée par ses parents, elle va mourir de faim, c'est classique.
0: Non, pas du tout. Elle se balade et marche d'un bon pas car il ne fait pas très chaud dans ce sous-bois.
1: Ah oui, elle va brûler ses allumettes pour se réchauffer mais finira par mourir de froid.
0: Mais non, figure-toi qu'elle se rend dans la joie et la bonne humeur chez ses grands-parents et...
1: Bien sûr. Et sa grand-mère est un loup déguisé, elle va se faire dévorer, c'est couru d'avance.
0: Absolument pas, tout va bien. Elle arrive à la porte de la demeure, une maison qu'elle adore.
1: Oui, parce qu'elle est en pain d'épices la baraque. Sauf que sa mamie est une sorcière et va la bouffer, c'est signé.
0: Oh,

0: fille toque à la porte et c'est son grand-père avec sa grosse barbe qui lui ouvre.
1: Oui, sa grosse barbe bleue, elle va découvrir les corps de ses précédentes épouses accrochés au mur, je connais.
0: N'importe quoi, l'autre. Non, non, elle découvre avec joie qu'autour de la table, ses deux sœurs sont présentes.
1: Ah oui, ses deux sœurs super méchantes qui l'humilient constamment et la font dormir dans le grenier, je
0: crois. Mais non, sa maman n'est pas là, mais il y a son cher et tendre papa également.
1: Oui, elle va prendre ses jambes à son cou parce que sa maman est morte et son père veut l'épouser.
0: Bah, ça m'aurait étonné, tiens. Non, sa maman est

0: rumeur.
1: Dis donc, mon chou, là, c'est une obsession chez toi, non?
0: Non, mais...
1: Tu m'inquiètes.
0: Ce serait efficace, quoi, tu vois.
1: Va dormir.

0: Non, ça tu peux le dire. Non, non, non, ce n'est pas toi. Ce n'est pas une personne très douée pour le relationnel. Il y a un mur là-dedans, crois-moi.
1: Est-ce que tu parles à cet écureuil ?
0: J'étais Ragondin Junior. Il fallait être versé dans toutes les langues forestières.

0: Des sucres pour la zone corticale R12.
1: Pulsation plus rapide de 430.
2: Perméabilité des ions insuffisante dans le secteur 2003. Essayons messager.
3: Et c'est la soif, chef. Qu'est-ce que je fais?
4: Transmettez à l'hypothalamus qu'il donne l'ordre de boire.
3: Hein?
5: Mais non, on doit pour ça s'arrêter, perdre du temps. C'est pas si urgent.
6: Écoutez, on a déjà fait monter la température.
2: Et demander la transpiration.
5: Et l'accélération de la respiration.
4: Il faut transmettre à l'hypothalamus l'ordre de boire.
6: On doit d'abord demander au cœur de battre plus vite.
5: Au poumon, de respirer davantage au centre de régulation.
6: Non. On ne peut pas tout demander en même temps.
4: Respectons les priorités.
7: Vieille barbe.
4: Vieille paterne. Gâteux.
6: Messieurs, transmettons tout au cerveau supérieur. C'est à lui de prendre la décision.

0: Est-ce que tu vas à la piscine?
1: Il y a une piscine dans la piscine de mon papy et il y a un requin.
0: Il y a un requin dans la piscine?
1: Oui, et il a mordu mon papa dans son pied.
0: Dans la piscine de ton papy?
1: Et j'ai décidé de plus jamais aller dans cette piscine avec mon père.
0: Mais on peut pas le pêcher, ce requin?
1: Non, mais j'ai essayé sur toutes les cannes à pêche, mais ça n'a pas marché.

0: Allô, allô, Martin, quelle nouvelle? Ma jument grise, morte aujourd'hui? Expliquez-moi, cocher fidèle, comment cela s'est-il produit?
1: Cela n'est rien, madame la marquise, cela n'est rien, tout va très bien. Pourtant il faut que l'on vous dise, on déplore un tout petit rien. Et la péri dans l'incendie qui détruisit vos écuries. 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
0: Allô, allô, Pascal, quelle nouvelle? Mes écuries ont donc brûlé.

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S'il était un robot avec un seul pouvoir, ça serait de pouvoir prendre la forme des objets. Parce que si quelqu'un prend un objet et puis que c'est pas le bon, eh bien moi il me prendra. Et puis, après, il verra que ça sera un peu ramolli.

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0: Cet homme était un vrai génie. Figure-toi qu'il a inventé un nouveau procédé pour la glace au chocolat qui permet de la garder froide pendant des heures sans qu'elle soit au frigo. On peut même la laisser au soleil un jour de forte chaleur, elle ne fondra pas.
1: Mais c'est impossible.
0: N'empêche que Willy Wonka...